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0: Vous êtes bien sûr Chéri FM, bonjour, bienvenue, c'est Gilles Marino pour vous accompagner. Et c'est parti pour le réveil chéri de l'été jusqu'à 10h avec la playlist 2000 bien sûr pour vous accompagner. Nelly Furtado et Christina Aguilera arrivent tout de suite, il est 6h.
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Vous êtes bien sûr Chérie FM, c'est la playlist 2000 pour vous accompagner dès le réveil le matin à 6h08 en ce samedi 4 juillet. C'est Gilles Marino pour vous accompagner pour ce réveil chéri de l'été jusqu'à 10h. J'espère que tout va bien. On va penser à tous ceux qui vont travailler très tôt ce matin, qui prennent peut-être le départ pour les vacances, pour le week-end, tous ceux qui ont terminé leur nuit de travail également et qui vont se coucher. Bon repos en tout cas. Merci d'être avec nous aujourd'hui, 185e jour de l'année. Nous avons 16h02 d'ensoleillement en ce 4 juillet, donc je le disais, premier départ en vacances pour certains d'entre vous, alors que d'autres attendent peut-être la semaine prochaine et les résultats du bac, bien sûr, pour partir en famille. En tout cas, aujourd'hui, début de Paris-Plage pour tous ceux qui sont peut-être à Paris pour voilà, aller se prélasser au bord de la Seine, et puis départ également du Tour de France cycliste qui part de Barcelone. C'est normal, c'est le Tour de France, ça part d'Espagne, tout est logique jusqu'à là. Allez, aujourd'hui, nous fêtons l'anniversaire du chanteur Mehdi Koustos, 53 ans aujourd'hui, l'artiste également 41 ans, c'est la Saint-Florent également. Bonne fête à Florent Pagny, par exemple, au passage. L'anniversaire également de l'ex-tennisman Henri Lecomte. Le tennisman, bien sûr, qui fête ses 63 ans aujourd'hui. Et puis, fête également nationale aux États-Unis, hein, le 4 juillet, puisque la déclaration d'indépendance a été signée, eh bien, il y a 250 ans, très exactement, le 4 juillet 1776. On aura l'occasion d'en reparler, d'ailleurs, de cette fête de l'indépendance plus amplement durant cette matinée et durant, bien sûr, le réveil chéri de l'été. Allez, 6h09. Merci d'être avec nous. Bon réveil avec Saya au programme. Les Backstreet Boys, c'est tout de suite sur Chérie FM. 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

réveil avec Chéri FM, le réveil chéri de l'été jusqu'à 10h. Merci d'être avec nous en tout cas en ce samedi matin 4 juillet. Et puis bon courage à tous ceux qui vont peut-être travailler, faire un petit peu de sport. Il fait pas encore trop chaud, mais ça va vraiment se réchauffer dans la journée. On verra ça du côté de la météo dans un petit quart d'heure.

0: rester avec nous. Vos messages sont les bienvenus pour me dire ce que vous faites, bien sûr, les réseaux sociaux, Gilles.Marino Instagram, Gilles Marino, c'est mon Facebook. Pour la musique, elle revient dans un instant. La playlist 2000 avec Eminem, avec Ellie Goulding et Estelle, avant de retrouver votre première météo sur Chéri FM. Bon réveil.
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0: Chéri FM avec la playlist 2000 et le réveil chéri de l'été pour vous réveiller de bonne humeur et de bonne heure ce matin. Pink arrive pour la suite, Matt Pokora également, mais tout de suite un petit coup d'œil sur le ciel.
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0: Avec cette météo de ce samedi 4 juillet aujourd'hui, alors pas un seul nuage prévu pour cette journée. Le soleil brillera partout de mille feux et toute la journée. Une vigilance quand même canicule orange dans deux départements, l'Hérault et les Pyrénées-Orientales. Les températures pour ce matin, 20 degrés à Cherbourg, ce sera pour la minimale. On aura 23 à Paris, 26 à La Rochelle, 27 à Lyon, 30 à Perpignan. Cet après-midi, bien ça va grimper. Le mercure indiquera 23 à Brest, 24 à Biarritz, 26 à Rouen, 28 à Chaumont, 30 à Aurillac, 32 à Marseille, 34 à Bordeaux et 36 à Montpellier. Donc prévoyez des coins d'ombre, bien sûr, hydratez-vous et surtout, bien, j'espère que vous profiterez de cette vacance, de ces vacances, peut-être de cet été, de ce week-end pour certains d'entre vous. Pink arrive avec Sean et Lil Wayne juste après Matt Pokora, tout de suite sur Chéri FM.

0: Vous êtes bien sur Chéri FM, merci d'être avec nous. Le retour de la playlist 2000 très vite.
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0: Mais tout de suite, votre premier horoscope de ce samedi 4 juillet, les béliers. Vous ne manquez pas d'inspiration et d'idées innovantes. Vous saurez les exploiter le moment voulu. Les taureaux, accordez-vous un moment pour prendre soin de vous et faire ce qui vous fait plaisir. Les gémeaux en couple, vous vous projetez ensemble sur de nouveaux projets, c'est bien. Les cancers, tout vous sourit. Votre créativité vous permet de briller et de proposer des idées originales. Les lions, les amoureux profitent pleinement de chaque instant passé ensemble avec l'impression de revivre un coup de foudre. Les vierges, si vous avez un projet important en tête, la journée sera favorable à sa réalisation. Les balances, morale au beau fixe et bonne vitalité physique, vous vous sentez en pleine forme. Les scorpions, l'amour est dans l'air. Célibataire, vous faites tout pour vous faire remarquer. Quant au couple, vous décidez de raviver la flamme.
2: Le signe du jour.
0: C'est vous les sagittaires, cette journée sera excellente pour vous. Vous êtes d'une grande efficacité et votre enthousiasme est contagieux. Bravo. Les capricornes, totale plénitude côté santé, bien dans votre corps et dans votre tête, vous êtes sur un nuage. Les Verseaux, célibataire, une personne qui vous attire vous dévoile ses sentiments et cela vous remplit de joie. Enfin les Poissons, pour terminer, si un changement survient dans votre vie, ce sera l'occasion de ne pas vous enfermer dans vos habitudes, n'y voyez que du positif. L'horoscope revient dans une heure, 7h40 à peu près si vous avez manqué le début, à retrouver en podcast sur chérifm.fr bien sûr. Pour la suite de la musique, ça revient également dans un petit instant avec la playlist 2000, Santana au programme, Superfunk et Diams avant 7h sur Chéri FM. Très bon réveil à tous.
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1: Chérie FM, c'est la playlist 2000, samedi 4 juillet. Bonjour, bienvenue, bon réveil. Et c'est le réveil chéri de l'été jusqu'à 10h. C'est Gilles Marino pour vous accompagner. Tal, All City, Kevin Little arrive tout de suite sur Chérie FM. Il est 7h.
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Chérie FM, la playlist 2000, elle a raison, Tal, c'est un nouveau jour qui se lève et sans nuages, un grand soleil qui va briller toute la journée aujourd'hui, samedi 4 juillet, il est 7h07, bonjour, bienvenue, bon réveil, si vous venez de nous rejoindre, le réveil chéri de l'été jusqu'à 10h, c'est Gilles Marino pour vous accompagner, premier départ en vacances pour certains d'entre vous, départ en week-end en tout cas, au travail pour d'autres, j'espère que tout se passe bien, bonne fête à tous les Florents aujourd'hui, en ce 4 juillet, puis il y a eu pas mal de choses, hein, 4 juillet, notamment, eh bien, 1776, la déclaration de l'indépendance des États-Unis, c'est la fête nationale aujourd'hui qui fête donc ses 250 ans. Et puis jour symbolique également, le 4 juillet 2004, la pose de la première pierre du World Trade Center aux États-Unis qui remplaçait les deux tours qui se sont effondrées en 2001. Journée aussi importante ce soir pour le foot, le mondial bien sûr de foot, la France qui affronte le Paraguay en 8e de finale, ce sera 23h, on croise les doigts. Et puis un événement qui est vu dans le monde entier, un des plus grands événements, le Tour de France cycliste qui démarre aujourd'hui et qui part de Barcelone, arrivée prévue le 26 juillet. Nous fêtons l'anniversaire d'Henri Lecomte, le joueur de tennis, ancien joueur de tennis qui fête ses 63 ans. Et puis l'anniversaire de Midi Koustos. Vous l'entendez sur Chéri FM dans la playlist 2000, il fête ses 53 ans aujourd'hui, Midi Koustos. Bon anniversaire également si c'est le vôtre. J'espère que tout se passe bien, que vous allez le fêter dignement donc en ce mois de juillet. Merci d'être avec nous. On va retrouver Brandy et Monica juste après All City tout de suite sur Chéri FM. Bon réveil.

0: Vous êtes bien sûr Chéri FM, c'est la playlist 2000 dans le réveil chéri de l'été jusqu'à 10h. Il est 7h16 pratiquement en ce samedi 4 juillet. C'est Gilles Marino pour vous accompagner. Bon réveil, bon départ en week-end, en vacances peut-être. Bon courage si vous allez travailler ou si vous terminez votre nuit de travail. Merci pour vos petits messages sur les réseaux sociaux, sur Facebook. Tiens, un petit message de Sophie qui est arrivée ce matin encore. Il fait très très chaud. Elle nous vient de Lyon, Sophie, et ce soir elle fête sa retraite avec quelques amis. Dommage que vous soyez si loin. Je vous aurais proposé de venir partager un verre avec nous. Et oui, ça va faire un petit peu court pour faire l'aller-retour ce soir. En tout cas, merci pour vos messages, Sophie. Merci encore. Bonne journée à vous. Restez là sur Chéri FM. La playlist 2000 vous attend, bien sûr. Avec Britney Spears à suivre, avec le groupe TLC, Lady également. Et un premier tour du côté de la météo des plages, ce sera dans un quart d'heure sur Chéri FM. Ne bougez pas.
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0: Chéri FM, la playlist 2000 pour vous accompagner dans le réveil chéri de l'été jusqu'à 10h. La suite dans un instant.
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0: Mais tout de suite, un petit tour du côté des plages pour vous qui partez en vacances, peut-être à 7h28 en ce samedi 4 juillet. Alors, pas de jaloux aujourd'hui, ce sera du grand soleil pour tout le monde. Du côté des falaises d'Étretat, il fait 17 degrés actuellement. On aura 20 pour la maximale au cours de la journée. Une eau qui est à 18 degrés et un indice UV qui est de 7. Du côté de la côte vendéenne, au Sable d'Olonne, 18 degrés en ce moment jusqu'à 29 cet après-midi. Il y aura 18 dans l'eau et l'indice UV qui est de 8. Ça grimpe un peu. On termine avec la Méditerranée et à Palavas-les-Flots, il fait déjà 24 degrés à cette heure-ci, hein, 7h29. Le thermomètre grimpera jusqu'à 32 cet après-midi. L'eau est à 22 et un indice UV qui est de 9. Donc, bien sûr, vous vous crémez, vous évitez de vous exposer aux heures les plus chaudes, vous vous hydratez, vous buvez. Et puis, les chapeaux, les parasols pour les peaux les plus sensibles, bien évidemment. Passez cette matinée avec Chéri FM, la playlist 2000, bien sûr. Bel été avec Zao, MC Solar qui arrive dans un instant. Timbaland et tout de suite, voici Lady sur Chéri FM, très très bon réveil.

0: Chéri FM avec la playlist 2000 qui revient dans quelques minutes sur Chéri FM.
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0: Mais votre horoscope du samedi 4 juillet tout de suite avec les béliers pour démarrer. Vous ne manquez pas d'inspiration et d'idées innovantes. Bélier, vous saurez les exploiter le moment voulu. Les taureaux, accordez-vous un moment pour prendre soin de vous et faire ce qui vous fait plaisir. Les gémeaux, en couple, vous vous projetez ensemble sur de nouveaux projets. Les cancers, tout vous sourit. Votre créativité vous permet de briller et de proposer des idées originales. Lion, les amoureux profitent pleinement de chaque instant passé ensemble avec l'impression de revivre un coup de foudre. Les vierges, si vous avez un projet important en tête, la journée sera favorable à sa réalisation, la réussite est toute proche. Balance, morale au beau fixe et bonne vitalité physique, vous sentez en pleine forme. Les scorpions, l'amour est dans l'air. Célibataire, vous faites tout pour vous faire remarquer. Quant au couple, vous décidez de raviver la flamme. Les sagittaires.
2: Le signe du jour.
0: Oui, cette journée sera excellente pour vous. Vous êtes d'une grande efficacité et votre enthousiasme est contagieux. Les capricornes, totale plénitude côté santé, bien dans votre corps et dans votre tête, vous êtes sur un nuage. Les Verseaux, célibataires, une personne qui vous attire vous dévoile ses sentiments et cela vous remplit de joie. On termine avec les poissons. Si un changement survient dans votre vie, ce sera l'occasion de ne pas vous enfermer dans vos habitudes. N'y voyez que du positif. L'horoscope de retour dans une heure vers 8h40, bien sûr, à retrouver en podcast sur chérifm.fr. Et pour la playlist 2000 de l'été, elle est là. Amel Bent, Lady Gaga, Beyoncé et Aventura arrivent sur Chéri FM dans un petit instant.
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0: Chéri FM avec la playlist 2000 dans le réveil chéri de l'été. Jusqu'à 10h, Amel Bent, Lady Gaga et Beyoncé arrivent dans un petit instant.
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0: À 7h51, allez, la petite info feel good qui fait du bien. Aujourd'hui, nous sommes le samedi 4 juillet. Aujourd'hui se tient la deuxième édition de la course des filles et des garçons de café de Plo-Hermel dans le Morbihan. Dans le cadre de l'événement Plo-Hermel fête l'été, eh bien, tous les professionnels de la restauration de la région se retrouvent pour cette course qui va demander adresse, équilibre, rapidité, beaucoup de bonne humeur surtout au programme bien sûr, et des animations sur place avec des jeux gonflables, des trampolines, des balades à poney. Et attention, sans oublier la présence exceptionnelle de Spider-Man qui sera là, oui, en personne. Concours de bagadou également, des orchestres traditionnels bretons, fest-noz également pour clôturer cette journée qui va démarrer donc cet après-midi, départ et arrivée, place Paul Ancelin, l'ancienne place du tribunal. Rendez-vous à 15h30 bien sûr pour tous les participants, et après la course, ils auront bien mérité un rafraîchissement, ça c'est sûr. Voilà, allez participer à cette course, en tout cas passez un très très bel été avec Chéri FM, restez avec nous. Amel Bent arrive juste avant 8h, tout de suite voici Lady Gaga et Beyoncé sur Chéri FM.

0: Chérie FM, la playlist 2000. Bon réveil et bel été. Peut-être bon début de vacances pour certains d'entre vous. Le réveil chéri de l'été jusqu'à 10h. C'est Gilles Marino avec La Rousseau et Avril Lavigne. Tout de suite au programme, il est 8h.
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Chérie FM avec la playlist 2000 pour vous réveiller. Bien sûr, ce week-end dans le réveil chérie de l'été jusqu'à 10h, il est 8h07. Nous sommes le samedi 4 juillet. Ravi de vous retrouver. Si vous ouvrez l'œil, vous prenez votre petit café, vous démarrez la journée sous le soleil avec Chérie FM. Bien sûr, aujourd'hui 4 juillet, 185e jour de l'année. Nous avons 16h02 d'ensoleillement aujourd'hui. Départ en week-end et peut-être premier départ en vacances pour certains d'entre vous. Bonne route en tout cas. Bonne fête à tous les Florents qui nous écoutent. C'est l'anniversaire de l'ex joueur de tennis, Henri Lecomte, 63 ans aujourd'hui pour Henri Lecomte. Et bien sûr, si vous êtes sportif, il y a des événements à ne pas manquer aujourd'hui. Un événement qui est vu partout dans le monde, l'un des plus gros événements, et pourtant il est français, c'est le départ du Tour de France cycliste qui démarre aujourd'hui. Ça part de Barcelone, arrivée prévue le 26 juillet. Et puis aujourd'hui, bien sûr, n'oubliez pas non plus le mondial de foot. Ce soir, la France en 8e de finale qui affronte le Paraguay. Ce sera à partir de 23h. Voilà pour cette journée. Puis si vous êtes déjà en vacances, si vous êtes parisien également, c'est le début de Paris Plage aujourd'hui. Vous allez pouvoir vous prélasser, faire des activités autour de la Seine. En tout cas, bon début de journée. Merci d'être avec nous sur Chérie FM, bien sûr, avec la playlist 2000 qui arrive. Et ça sent bon l'été, ça sent les soirées, en tout cas, de fête sur Chérie FM avec Bob Sinclair qui arrive tout de suite et Bruno Mars pour la suite. Il est 8h09, c'est Gilles Marino, c'est Chérie FM.

Chéri FM avec la playlist 2000 dans le réveil chéri de l'été jusqu'à 10h. Merci pour vos petits messages sur Instagram. Petit message, tiens, d'Iris qui m'est parvenu avec son mari Mathieu et leur fille Adélaïde. Eh bien, ils sont partis depuis ce matin 6h sur la route depuis le nord de la France pour aller vers le sud. Donc, ils se sont arrêtés à un poste d'essence, voilà, pour prendre un petit café. Bien sûr, reposer un peu la voiture, ça fait du bien. Et là, ils partent en vacances pour 15 jours. Je vous souhaite de bonnes vacances. Merci pour vos messages, bien sûr, qui continuent sur les réseaux sociaux. Tout comme la playlist 2000 ne s'arrête pas, bien sûr. Jennifer Lopez à suivre, Carly Rae Jepsen et un petit tour du côté de la météo des plages. Allez, dans moins d'un quart d'heure maintenant sur Chéri FM. Restez bien là.

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0: Chérie FM, très vite le retour de la playlist 2000, il est 8h25.
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0: Allez, un petit tour du côté des plages si vous partez en vacances. Donc en ce samedi 4 juillet, on part au Touquet où il y a quelques nuages actuellement, mais ça va rapidement se découvrir. Il fait 17 degrés en ce moment, 19 cet après-midi, comme la température de l'eau d'ailleurs. L'indice UV qui est de 7 et attention aux rafales de vent qui pourront aller jusqu'à 45 km/h. On part dans le golfe de Gascogne à Biscarrosse où là c'est du grand soleil, 18 degrés en ce moment. On aura 30 au meilleur de la journée, une eau qui est à 20 degrés, l'indice UV qui est à 8 et puis des rafales de vent également jusqu'à 50 km/h. Allez, on file en Corse, du côté d'Île-Rousse, 27 degrés déjà actuellement, il fait bon, hein, 29 cet après-midi, ça n'évoluera pas beaucoup finalement, l'eau est à 26 degrés, c'est bien agréable, l'indice UV qui est de 8 et puis des rafales de vent également de 35 à 40 km/h. N'oubliez pas de vous crémer, d'éviter de vous exposer aux heures les plus chaudes, hydratez-vous, mettez des chapeaux, bien sûr des parasols pour les enfants et les peaux les plus claires. Voilà, bel été en tout cas avec Chérie FM, le réveil chéri de l'été jusqu'à 10h au programme Econ, Duffy, Christophe Maé et tout de suite voici Atomic Kitten sur Chérie FM. Passez une belle matinée.

0: Chérie FM avec la playlist 2000 dans le réveil chéri de l'été jusqu'à 10h. La musique revient dans un petit instant. Reste avec nous, il est 8h40.
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0: Et votre horoscope de ce samedi 4 juillet. On démarre avec les béliers. Premier signe, vous ne manquez pas d'inspiration et d'idées innovantes. Vous saurez les exploiter le moment voulu. Les taureaux, accordez-vous un moment pour prendre soin de vous et faire ce qui vous fait plaisir, les taureaux. Gémeaux en couple, vous vous projetez ensemble sur de nouveaux projets, c'est bien. Les cancers, tout vous sourit. Votre créativité vous permet de briller et de proposer des idées originales. Les lions, les amoureux profitent pleinement de chaque instant passé ensemble avec l'impression de revivre un coup de foudre. Les vierges, si vous avez un projet important en tête, la journée sera favorable à sa réalisation, la réussite est toute proche. Les balances, moral au beau fixe et bonne vitalité physique, vous vous sentez en pleine forme. Les scorpions, l'amour est dans l'air. Célibataire, vous faites tout pour vous faire remarquer. Quant au couple, vous décidez de raviver la flamme.
2: Le signe du jour.
0: C'est vous les sagittaires, cette journée sera excellente pour vous. Vous êtes d'une grande efficacité et votre enthousiasme est contagieux. Les capricornes, totale plénitude côté santé, bien dans votre corps et dans votre tête, vous êtes sur un nuage. Les verseaux, célibataire, une personne qui vous attire vous dévoile ses sentiments et cela vous remplit de joie. Les poissons, pour terminer, si un changement survient dans votre vie, ce sera l'occasion de ne pas vous enfermer dans vos habitudes, n'y voyez que du positif. Allez, retour de l'horoscope une dernière fois vers 9h40, bien sûr, à retrouver en podcast sur chérifm.fr. Pour la suite, bien sûr, la playlist 2000 revient avec entre autres Mary J. Blige. Il y aura Jennifer Page, Matt Pokora, sans oublier notre chronique Tendance 2000 avec Irina Capon d'ici quelques minutes sur Chérie FM. Ne bougez pas.
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0: Chéri FM avec le réveil chéri de l'été jusqu'à 10h. Merci d'être avec nous. Bon début de journée. Bon réveil. La playlist 2000 qui revient avec Jennifer Page, Matt Pokora. Mais on va voir un petit peu ce qui se faisait dans une décennie qui nous est chère, bien sûr, la décennie des années 2000.
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0: Et c'est avec Irina Capron aujourd'hui. Salut Irina.
3: Salut. Et aujourd'hui, je vous parle du rendez-vous incontournable à la télé dans les années 2000. La trilogie du samedi, il y a 20 ans, nos soirées, on les passait en pyjama devant la télé et plus particulièrement sur M6. Le programme inspiré d'un format américain débarque pour la première fois en France en 1997. Mais c'est vraiment dans les années 2000 que la trilogie du samedi instaure un rituel hebdomadaire.
4: Le pouvoir des trois nous libérera. Le pouvoir.
3: Oui, vous avez bien reconnu les sœurs Halliwell. Chaque semaine étaient diffusés des épisodes de Charmed, mais pas que. On pouvait suivre au total 3 séries en une soirée. Un véritable marathon. Buffy contre les vampires, Dark Angel, Alias, des femmes fortes mises en avant à la télévision, mais aussi le monde de la science-fiction avec Smallville, Stargate SG-1 ou encore Kyle XY. La trilogie du samedi a pris fin en 2008, le souvenir d'un phénomène de société pour toute une génération.
0: Exactement.
3: Allez, salut, à demain.
0: Salut, merci Irina. Moi j'adorais Bones en tout cas comme série dans ces années-là. Restez avec nous, c'est Chéri FM, c'est Gilles Marino, le réveil chéri de l'été avec tout de suite Jennifer Page.

0: Merci d'écouter Chéri FM, passez un bon week-end, bel été, peut-être bon réveil. C'est le réveil chéri de l'été jusqu'à 10h, c'est Gilles Marino, que des A, tiens, Rihanna, Indila, Shakira arrivent tout de suite sur Chéri FM, il est 9h.
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Vous êtes bien sûr Chéri FM avec la playlist 2000. Bon réveil, bienvenue. Si vous venez de nous rejoindre de n'importe où d'ailleurs, vous pouvez nous écouter grâce à l'application gratuite sur internet. Il est 9h07, heure de la France métropolitaine. En ce samedi 4 juillet, 185e jour de l'année, 16h02 d'ensoleillement. Aujourd'hui, début de week-end, peut-être départ en vacances pour certains d'entre vous. Déjà sur la route, on pense à tous ceux qui travaillent sur le bord des autoroutes, dans les péages, bien sûr les stations-service. J'espère que tout va bien. Aujourd'hui, eh bien, le début de Paris Plage pour tous les franciliens. On peut aller se prélasser au bord de la Seine. Et puis un événement mondialement, regardez, événement sportif. Oui, le Tour de France cycliste qui part aujourd'hui de Barcelone, arrivé prévu le 26 juillet. Pour les footeux, ce soir, ce sera bien sûr le mondial, la Coupe du Monde. La France en 8e de finale contre le Paraguay, ce sera à partir de 23h. Et puis on fête la fête nationale aujourd'hui aux États-Unis. 4 juillet d'ailleurs, la déclaration d'indépendance des États-Unis qui a été signée, eh bien, il y a très exactement 250 ans, le 4 juillet 1776. Et puis des anniversaires, celui de Mehdi Koustos. Vous le connaissez, artiste 2000 que vous entendez souvent sur Chéri FM. Il fête ses 53 ans aujourd'hui. Bon anniversaire également si c'est le vôtre. Je vous souhaite un bon début de journée, en tout cas bel été avec Chéri FM, bien sûr. Toute la musique pour vous accompagner tout de suite. Voici Indila, bon samedi.

Vous écoutez Chéri FM avec Le Réveil Chéri de l'été jusqu'à 10h, il est 9h12 aujourd'hui, samedi 4 juillet, très très bon week-end. Bel été en tout cas avec Chéri FM, restez bien avec nous, la musique revient dans un petit instant. Ça sera très estival, hein. Paul Claes, il y aura Dido, il y aura les Black Eyed Peas, et pour tous ceux qui se dirigent déjà vers les plages ou qui y sont peut-être déjà, une petite météo des plages d'ici une dizaine de minutes sur Chéri FM. Ne bougez pas, surtout il fait très très chaud, donc buvez, hydratez-vous.

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0: Merci d'avoir choisi Chéri FM, c'est Gilles Marino, le réveil chéri de l'été jusqu'à 10h. La playlist 2000 revient dans un petit instant, on va faire un petit tour du côté des plages.
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0: Allez, ça sera du soleil pour tout le monde. Aujourd'hui, on part déjà à Quiberon, en Bretagne, bien sûr, 16 degrés actuellement, comme la température de l'eau d'ailleurs. Il fera 26 cet après-midi au meilleur de la journée. L'indice UV est de 8. Du côté de Saint-Jean-de-Luz, il fait 22 degrés en ce moment. On aura 26 pour l'après-midi, une eau qui est à 24 degrés et l'indice UV qui est de 9. Allez, direction la Méditerranée, maintenant dans le Var. À hier, 25 degrés déjà à cette heure-ci, 31 au plus chaud de la journée. L'eau est à 23 degrés. L'indice UV est de 9 et puis un petit vent à 25 km/h, ça va rafraîchir un petit peu. En tout cas, bien sûr, mettez les protections solaires, évitez de vous exposer aux heures les plus chaudes entre midi et 16h. Si vous vous baladez, vous mettez des chapeaux quand même, vous prévoyez bien sûr la gourde pour vous hydrater, évitez le coup de soleil et l'insolation. Bien évidemment, bel été en tout cas avec Chéri FM, la playlist 2000 qui revient, Missy Elliott, Ludacris, No Doubt, Matthew Stone au programme et tout de suite, voici les Black Eyed Peas sur Chéri FM.

0: Bon réveil avec Chéri FM, peut-être bon week-end et bonnes vacances en tout cas. La playlist 2000 revient dans un petit instant. Dernier rendez-vous.
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0: Avec l'horoscope, absolument, ce samedi 4 juillet, les béliers pour démarrer. Vous ne manquez pas d'inspiration et d'idées innovantes. Vous saurez les exploiter le moment voulu. Les taureaux, accordez-vous un moment pour prendre soin de vous et faire ce qui vous fait plaisir. Gémeaux, en couple, vous vous projetez ensemble sur de nouveaux projets. Bravo. Les cancers, tout vous sourit. Votre créativité vous permet de briller et de proposer des idées original. Les lions, les amoureux profitent pleinement de chaque instant passé ensemble avec l'impression de revivre un coup de foudre. Les vierges, si vous avez un projet important en tête, la journée sera favorable à sa réalisation, la réussite est toute proche. Balance, morale au beau fixe et bonne vitalité physique, vous vous sentez en pleine forme. Les scorpions, l'amour est dans l'air. Célibataire, vous faites tout pour vous faire remarquer. Quant au couple, vous décidez de raviver la flamme.
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0: C'est vous, les sagittaires, cette journée sera excellente pour vous. Vous êtes d'une grande efficacité et votre enthousiasme est contagieux. Les Capricornes, totale plénitude côté santé, bien dans votre corps et dans votre tête, vous êtes sur un nuage. Verseau, célibataire, une personne qui vous attire vous dévoile ses sentiments, cela vous remplit de joie. On termine avec les poissons. Si un changement survient dans votre vie, ce sera l'occasion de ne pas vous enfermer dans vos habitudes, n'y voyez que du positif. Allez, cet horoscope à retrouver en intégralité sur chérifm.fr en podcast, bien évidemment, pour la playlist 2000, elle revient dans un instant. Avec Tayo Cruz, avec Claudio Capeo, Kenny Williams et également notre info du Transat d'ici quelques minutes sur Chéri FM. Ne bougez pas.
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0: Chéri FM, restez bien avec nous dans quelques instants. Le retour de la playlist 2000, il est 9h52.
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0: La petite info du Transat, et aujourd'hui nous sommes le samedi 4 juillet et c'est la fête nationale américaine. La déclaration d'indépendance des États-Unis qui a été signée très exactement il y a 250 ans, le 4 juillet 1776. Et bien ce jour même, aujourd'hui, une capsule temporelle va être enterrée à Philadelphie, près de l'endroit où cette déclaration a été signée. Il s'agit d'un imposant cylindre métallique de plus de 400 kilos, rempli de centaines d'objets et de documents venus de tous les pays, représentant un témoignage de notre époque et surtout un recueil représentatif des États-Unis, comme par exemple une plume marron beige d'un aigle qui a participé à une trentaine de batailles pendant la guerre de sécession, ou encore des pièces de monnaie, des lettres, ou une recette de biscuits à l'anis et à la cannelle, spécialité du Nouveau-Mexique. Cette capsule est destinée à être déterrée par les habitants du futur dans 250 ans, très exactement, le 4 juillet 2276, pour fêter les 500 ans de cette déclaration d'indépendance. Je pense que la date de péremption devrait être dépassée pour les biscuits, mais enfin, bon, ça va faire une bonne surprise pour les habitants du futur. Voilà pour ce 4 juillet, et cette petite info, bien sûr, sur Chéri FM. La musique, elle revient d'ici 10h, on écoutera Kenny Williams, et tout de suite, voici Claudio Capeo sur Chéri FM.
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0: Chérie FM, la playlist 2000, la fin du réveil chéri de l'été. Bien sûr, retour demain de 6h jusqu'à 10h, mais nous on reste ensemble. Jusqu'à midi, bien sûr, avec la playlist 2000 pour vous accompagner. Faudel, TLC, tout de suite, James Morrison et Nelly Furtado sur Chérie FM. Il est 10h.
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0: Chérie FM avec la playlist 2000 pour vous accompagner tout l'été sur la route du week-end, la route des vacances, et puis un film à aller voir bien sûr en famille mercredi, Vaiana, la légende du bout du monde, le dernier dessin animé de Disney qui sort avec Chérie FM. 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Et pour la playlist 2000, retour des Destiny Child dans un petit instant avec la voix de Beyoncé, bien sûr, Michael Miro, Yves Larocque et Roland Richards. Et puis, bien sûr, rendez-vous avec toute l'actu des plateformes. Ce sera à 10h30 avec Chérie FM.
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0: Chérie FM, dans une minute et demie, le retour de la playlist 2000, il est 10h30.
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0: Mais tout de suite, bien sûr, toute l'actu des plateformes, c'est avec Candice Riouet. Salut Candice.
2: Salut Gilles, bonjour à tous. Décollage imminent ce samedi avec la comédie Natacha, presque hôtesse de l'air, c'est à découvrir sur Netflix. On y suit Natacha, une jeune femme déterminée à devenir hôtesse de l'air, mais le chemin sera semé d'embûches. Heureusement, elle pourra compter sur Walter, un steward aussi maladroit qu'attachant, interprété par Vincent De Dienne, l'acteur ravi d'avoir participé à cette aventure. Il nous l'avait confié au micro de Chérie FM.
3: C'est trop bien un binôme mixte comme ça, fille-garçon. Moi j'adore que ça soit une héroïne. Il a été produit par des femmes, il est réalisé par une femme. Moi je suis trop admiratif de ce que le film raconte, mais même du parcours du film, comment il s'est monté, comment il s'est fait.
2: Natacha, presque hôtesse de l'air, une comédie avec Camille Lou et Vincent De Dienne à voir en ce moment sur Netflix. Allez, on reprend l'avion, direction le Pacifique avec le film d'animation Vaiana, la légende du bout du monde sur Disney+. L'histoire de Vaiana, une jeune fille qui se lance dans une grande quête pour sauver son peuple. Au cours de son voyage, elle sera aidée par Maui, un demi-dieu aussi puissant qu'imprévisible.
4: Je suis
5: idole des hommes.
4: Quoi ?
5: En fait, c'est Maui, métamorphe, demi-dieu du vent et de la mer, idole des hommes. Je t'ai interrompu, désolé, recommence. Idole des hommes, à toi.
2: Vaiana, la légende du bout du monde, c'est à voir en ce moment sur Disney+. Et bonne nouvelle, son adaptation en prise de vue réelle sortira mercredi prochain au cinéma. Un film Chérie FM. Enfin, voici le top 3 des séries les plus visionnées sur les plateformes. En 3, The Testament sur Disney+. En 2, Sur tes traces sur Netflix. Et en numéro 1, Off Campus sur Prime Video. Excellent samedi à tous. On se retrouve demain pour plus de nouveautés.
0: Salut Candice, à demain bien sûr. Cette chronique à retrouver en podcast sur chérifm.fr. La playlist 2000 revient. Christophe Maé, Sophie Alix Bextor. Et tout de suite, voici Bruno Mars.

0: Chérie FM, ça c'est la playlist 2000, ça c'est l'été, à écouter très fort si vous êtes en voiture, départ en week-end, départ en vacances peut-être, cheveux au vent, voilà, avec le soleil et la clim, hein, parce que c'est vrai qu'il va faire chaud encore aujourd'hui, hydratez-vous, passez en tout cas une belle journée, bon départ en vacances, on va penser à tous ceux qui travaillent, et puis tous les matins, de toute façon, que vous travaillez, que vous soyez en vacances, c'est bien sûr le réveil chéri de l'été, le week-end jusqu'à 10h, hein. Ça reprend demain à 6h bien sûr, et toute la semaine de 6h à 9h, musique, info feel good, météo des plages, collector de l'été, à retrouver la semaine prochaine, 6h-9h, ce sera avec Stéphane Casa, bien sûr, toute la playlist 2000 pour bien vous réveiller le matin, la playlist 2000 qui revient dans un instant, souvenez-vous de ça. Ça doit vous rappeler quelque chose. J'adorais cette série, la bande originale française de la série Prison Break qui arrive avec Faf Larage. Il y aura Lynn Marlin, il y aura Papy Sanchez. Tout ça vous attend durant cette prochaine demi-heure non-stop sur Chérie FM.
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0: géniale série des années 2000, hein. Bien sûr, Prison Break avec cette bande originale de Faf Larage sur Chéri FM. Restez bien avec nous, c'est la playlist 2000. Bien sûr, c'est l'été sur Chéri FM. Usher, Lady Gaga et Britney Spears arrivent tout de suite. Il est 11h.
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1: Duquel il faut sortir, bien évidemment. Trois parcours à découvrir, mais surtout des enquêtes criminelles à résoudre, des jeux de piste et des soirées d'horreur spéciales. J'imagine tout de suite, bien sûr, l'épouvantail avec la tête de citrouille. En tout cas, allez faire un petit tour là-bas, c'est très sympa. Et ça rouvre à partir d'aujourd'hui pour l'été. Donc, allez, sur Chéri FM, la playlist 2000 revient. Craig David au programme, Pink, Shania Twain, Alicia Keys. Un petit avant-goût de ce qui vous attend dans la prochaine demi-heure non-stop sur Chéri FM. Bel été, bonne route.
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0: Chérie FM avec la playlist 2000 pour vous accompagner ce week-end et cet été. J'espère que tout se passe bien si vous êtes sur les routes. Ça va un petit peu bouchonner sur le quart nord-ouest, notamment du côté de la Bretagne sur la nationale 165. Quelques bouchons, prenez votre mal en patience. En tout cas, bel été avec Chérie FM. Bien sûr, la playlist 2000 pour vous accompagner. On pense à tous ceux qui travaillent, qui ne sont pas encore en vacances. Vous allez passer l'après-midi avec Thibaut dans un instant à partir de midi, bien sûr, avec Chérie Frenchy. Mais d'ici là, et d'ici midi, Justin Timberlake, Sia arrive, Guru Josh Project dans le prochain quart d'heure sur Chérie FM. Passez un excellent week-end, bel après-midi et bel été.
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2: Allez, on remet ça tout de suite avant l'arrivée de Thibaut. À partir de midi avec Chérie Frenchy, on écoutera le gourou Josh Project. Il y aura Sia et tout de suite Justin Timberlake.

0: C'est Thibaut avec vous, allez c'est parti pour Chéri Frenchy jusqu'à 14h. On chante en yaourt ensemble, ça vous va? Aussi Jennifer Nutty, Chéri FM, il est midi.
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0: Je vais le remettre le son sur Chérie FM. C'est promis, en ce premier week-end de vacances, là pour les juilletistes, commence avec un paquet de crème solaire sur la tête, hein, j'ai envie de vous dire déjà. Et Chérie Frenchie dans les oreilles, programmation 100% française jusqu'à 14h, le meilleur moyen de s'ambiancer en voiture, c'est de chanter en yaourt, même si vous connaissez forcément les paroles. Forcément. Nadia dans la playlist 2000, il y aura aussi les L5 ou encore Tiziano Ferro pour vous accompagner sur la route avec Chérie FM.
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0: Avec Chérie FM en voiture et les premiers arrêts, ça y est, sur les aires d'autoroute. C'est ça, les vacances, elles commencent comme ça, avec un souvenir forcément sur les aires d'autoroute. On en a tous, les sandwichs un peu trop chers et pas si bons. Les toilettes toujours propres, hein. La grand-mère parfois oubliée, ça arrive, mais c'est pas bien. Attention, hein, je vous rappelle à l'ordre. Avant 14h et jusqu'à 14h, Chérie Frenchy, ça continue. Faites le bon choix, comme dirait Leslie, c'est ça. Soit l'autoroute ou soit les petites routes, à vous de choisir, avec Chérie Frenchy. Jusqu'à 14h, il y aura aussi Christophe Willem et Kyo sur Chérie FM.
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2: Avec plus de valises que de personnes dans la voiture, un peu chargé quand même pendant les vacances. Avec la playlist 2000, voici Kyo, Christophe, William, Leslie sur Chérie FM. 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

0: Peut-être à table en ce moment avec Chéri Frenchy jusqu'à 14h, la playlist de 1100% française. Alizé, Kyo maintenant sur Chéri FM.
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0: Chérie FM, c'est clairement la radio de vos vacances de cet été. Vous voulez une preuve? Je sais, vous voulez toujours des preuves. En voilà une, tous les soirs, de 19h à 20h sur Chérie FM, c'est Chérie Summer Party. Voilà, tous les titres qui vont faire danser cet été, chanter aussi, avoir plus chaud qu'on a déjà. C'est bien vendu, soyez là, de ce soir à 19h sur Chérie FM. D'ici là, on continue l'après-midi, ensemble on est bien au week-end, premier week-end des vacances, peut-être au travail aussi. Pour ceux qui n'ont pas encore de vacances, ça va arriver, c'est bientôt votre tour. L'âme arrive, il y aura aussi Fatal Bazooka Liel ou encore Axel Red sur Chérie FM.
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0: Je vous le dis sur Chérie FM, s'il y a bien un concert à faire cette année, c'est celui de cette chanteuse, alors pas très très connue, hein, Céline Dion, on dirait des nouvelles, mais très prometteuse. Ça va être fou, Céline Dion dans la playlist 2000, Amine aussi et Fatal Bazooka, Yel, c'est juste après sur Chérie FM.
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3: Salut Christelle.
2: Et on n'est pas des putains franges.
3: C'est clair.
2: Et on va leur dire.
3: Ok.

0: premier week-end de solde avec Chéri FM. Alors, il y en a qui vont profiter uniquement de la fraîcheur en descente commerciaux. On vous voit hein, flâner dans la galerie. Oui, oui. Il y a l'autre team aussi qui va dépenser 500 euros ce week-end. Bon courage, en tout cas, pour le portefeuille, toujours. Dans tous les cas, ce sera avec Chéri FM, peut-être en voiture en ce moment, avec Chéri Frenchy jusqu'à 14h. Magic System. J'adore ce titre. On va l'écouter ensemble en voiture avec tout Magic System dans la voiture. Ça fait du monde. Il y aura Zazie aussi sur Chéri FM. Bougez pas.
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2: La pause déjeuner au travail, sur la route des vacances, une chose nous réunit tous, la playlist 2000 en Chérie, Frenchie maintenant, Zazie Magic System sur Chérie FM.

0: avec Chérie FM au travail, peut-être en ce moment pour la team qui travaille le week-end évidemment. Il y a la team qui est en week-end tout simplement. On veut le programme, hein. Vous avez quoi de prévu avec les enfants là? Non, parce que les vacances maintenant, ça y est, on est en plein dedans. Journée piscine, au cinéma peut-être. Je vous ai préparé une liste d'activités si vous voulez. Ça commence par la playlist 2000, oui, dans le prochain quart d'heure. Ah, on s'occupe sur Chérie FM avec Superman Lovers à fond en voiture peut-être sur le trajet de vos vacances et tout ce que je vous souhaite, ou en attente des vacances aussi. On aime patienter pour attendre les vacances. Justin Bieber, Nicki Minaj arrive aussi. Et Black Eyed Peas sur Chérie FM.
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Vous écoutez Cher IFM, imaginez-vous retrouver un ours assis dans votre voiture. Ça fait peur, c'est ce qui est arrivé à un Américain. Il écoutait certainement la playlist de Bill comme vous maintenant. Voici Aurea, Superman Lovers, juste après sur Cher IFM. Il est...

0: Avec Chérie FM, ça a été un succès, on s'en rappelle, évidemment, du film d'animation Vaiana. Et ben, ce sera un succès aussi au niveau du live action qui sort cette semaine, Vaiana, avec The Rock, Dwayne Johnson qui reprend le rôle de Maui. 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Apparemment on me dit d'enchaîner. Enrique Iglesias arrive, Star Sailor, Vanessa Carlton, c'est maintenant sur Chérie FM. Il reste plus d'iPhone là.
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2: Je me glisse avec Chérie FM dans l'une de vos valises avec la playlist 2000. Avant 15h, voici Chérie Falouna. Vanessa Carlton sur Chérie FM.

0: Il est en pleine préparation pour sa nouvelle tournée, Christophe Maé, dans la playlist 2000 avec Star Sailor, maintenant sur Chérie FM, 15h.
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0: Bel après-midi avec Chéri FM. Dites-moi qui sera devant la télé dans 8 heures exactement pour le match des Bleus qui joue ce soir France-Paraguay à 23h, toujours plus tard. Hein. J'espère qu'on va pas tomber sur un créneau à 2h du matin s'ils vont en quart de finale parce que le lendemain ça va piquer. Bon là on est bien réveillé à 15h14, hein, sauf Papy qui fait la sieste dans le salon, va baisser un petit peu le volume. Il ronfle ou pas? On va le réveiller là. Avec la playlist 2000 forcément. Britney Spears arrive, sympa de l'avoir en voiture quand même avec vous pendant la route des vacances. David Guetta arrive aussi. Et à quoi? Et tout ça, bah, c'est sur Chéri FM.
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0: C'est une info à retrouver sur chérifm.fr. C'est incroyable ce qu'on a vécu d'ailleurs. Bon, on a retrouvé quand même Kelly Rowland, Beyoncé, Michelle Williams, les Destiny's Child qui ont fêté leurs 25 ans. C'était lors de la sortie de leur troisième album Survivor. À quand une nouvelle tournée? J'ai envie de me poser cette question. On ira les voir, forcément, avec quelques dates en France. Elles sont sur chérifm avec ce titre mythique dans la playlist 2000. Je vais rajouter aussi Eminem et Lisa Tovati sur chérifm. Bougez pas.
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2: C'est quand qu'on arrive. J'en rajoute un de plus avec vos enfants en voiture. Avec Chérie FM, la playlist 2000, Elisa Tovati et Destiny Child sur Chérie FM.

0: C'est l'heure du goûter en voiture, sans miette à côté, c'est pas possible. Alors avec du chocolat, oh là là là là. Voici la playlist 2000, Martin Solveig, Eminem sur Chéri FM.
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0: Dites-moi, est-ce qu'il y a des fans du Tour de France qui écoutent chez RIFM ? Parce que ça y est, le Tour de France va partir là officiellement à 17h05 aujourd'hui. Qui a préparé sa chaise longue pour être sur le bord de la route là, Brad, là pour attendre qu'il passe devant chez vous là. Tout ça pour récupérer du café des bobs gratuits. C'est beau, vraiment merci les caravanes. Merci à la playlist 2000 aussi pour patienter le bord des cyclistes parce que c'est long, mine de rien. Avec Bob Sinclair, dans le prochain quart d'heure, c'est là où on prend tous la voix grave. J'y arrive pas, sinon je vais me casser la voix. Pink arrive aussi. Et Anastasia s'est calée sur Chéri FM.
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Elle est sur Chérie FM avec son masque beauté sur le visage. Amel Bent en story sur son Instagram. Je vais faire la même chose, là, je vais me détendre avec la playlist 2000 Amel Bent. Justin Timberlake juste après.

0: en voiture avec Chéri FM, peut-être en direction des courses pour aller se ravitailler en brochettes et saucisses pour ce soir, premier barbecue des vacances, peut-être pour les juilletistes. Là, d'ailleurs, si vous pouviez mettre une saucisse de côté, voilà, franchement, vous êtes au top. Hein. Je serai là vers 19h30, on dit ça d'ici là. J'ai pour vous la playlist 2000 Florida Kesha. Ça, c'est en fond voiture. Vous y êtes encore à la maison aussi avec Nadia, également Yann Rims. C'est calé sur Chéri FM, c'est la playlist 2000 en non-stop.
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2: Et c'est avec Nadia qui a revisité. C'est parti, version 2026. Nous, on écoute la version 2004 avant 17h. Florida Cacha aussi sur Chérie FM.

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0: C'est Thibaut, encore une heure avec vous en voiture ou à la maison avec la playlist 2000. Voici September maintenant, Eliane Rims sur Chéri FM.
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Sur Chéri FM, je peux vous dire, j'en connais un qui se réveille en même temps que les poules en ce moment. Le soleil aussi, c'est Gilles Marino qui sera là demain matin pour les leftos dans le réveil chéri de l'été. En même temps, que si vous prenez la route pendant vos vacances, c'est tôt, mais c'est l'un des meilleurs réveils, j'ai envie de vous dire. Donc soyez là demain matin, dès 6h, et restez avec moi. La playlist 2000 continue. Black Eyed Peas arrive, c'est ce que je vous partage là, juste dans le prochain quart d'heure. Il y aura aussi Ellie Goulding ou encore Justin Nozuka sur Chéri FM.

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0: qui veut la même chose sur Cher IFM. Vous avez vu l'incroyable demande au mariage d'un couple tout en haut. Ils se sont pas embêtés. Tout en haut de l'Empire State Building, sur le toit carrément aux États-Unis. Ça change des demandes au mariage à McDo ou dans la cuisine. Hein. Non, bah après, c'est bien aussi. Hein, vraiment, on faisait moins de risques de tomber, plus de risque d'avoir un nom. Mais ça, après, moi, je l'offre au McDo. De toute façon, j'ai peur du vide. La playlist 2000 avec vous en voiture. Jusqu'à 18h, je suis avec vous avec Gwen Stefani. Après, c'est Salomé qui vous rejoindra. Il y a Shine qui arrive aussi et Jason Derulo sur Cher IFM.
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2: Et c'est Salomé qui sera avec vous sur Chérie FM dès 18h jusqu'à minuit. Juste avant qu'elle arrive, voici Jason Derulo, Gwen Stefani sur Chérie FM.

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1: Il est 18h, c'est Salomé sur Chéri FM. On passe toute la soirée ensemble, bien sûr, en compagnie de la playlist 2000. Et on commence avec 50 Cent et Kylie Minogue tout de suite.
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Très beau début de samedi soir. Vous écoutez Chérie FM, la radio de vos années 2000. Et je voulais vous remercier. Vous êtes de plus en plus nombreux à écouter Chérie FM et aussi à nous suivre sur les réseaux sociaux, notamment sur Instagram. N'hésitez pas d'ailleurs, abonnez-vous. Et on voit aussi toutes vos vidéos là où vous êtes en train de chanter la playlist 2000 à fond dans vos voitures, par exemple. Et on adore ça. Alors n'hésitez

0: il est dans la voiture. B.O.B. et G-Man vous attendent aussi tout de suite sur Chéri FM.
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0: 18h30, c'est l'heure de Sample et Funky, la chronique où Marion vous décortique les samples les plus iconiques des années 2000. Et ce soir, elle s'attaque à Crazy in Love de Beyoncé et Jay-Z, rien que ça. Allez, Sample et Funky, c'est maintenant et c'est sur Chérie FM.
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3: Ravi de vous retrouver sur Chérie FM pour vous raconter l'histoire de ces titres cultes qui traversent les générations grâce à la magie du sampling, ce principe qui consiste à extraire une partie d'un morceau existant pour lui offrir une nouvelle vie et parfois

de cuivre explosive, Crazy in Love, sorti en 2003. C'est le premier single solo de Beyoncé avec Jay-Z et un énorme tournant dans sa carrière. Mais ces fameuses trompettes n'ont pas été créées pour l'occasion. Retour en 1970 avec le groupe culte de Chilites. C'est ici qu'on entend pour la première fois cette ligne de cuivre samplée quasiment telle quelle par Beyoncé et Jay-Z plus de 30 ans plus tard. Un groupe vintage remis au goût du jour et propulsé en tête des ventes. Et ce sample sera lui-même samplé en 2005 avec Faith Evans qui sample juste une partie du texte de Beyoncé. Et ce Crazy in Love va aussi inspirer des artistes dans un tout autre registre. Le groupe Snow Patrol, par exemple, qui a proposé une reprise totalement repensée du titre. Quelques années plus tard, une autre grande voix de l'univers Chéri FM nous offrira aussi sa version. Dans une ambiance jazzy, pour coller à l'univers du film Gatsby le Magnifique. Et cette voix, c'est Emily Sandé, un sample des années 70, un tube des années 2000 et des reprises qui continuent de nous faire vibrer aujourd'hui. Jay-Z et Beyoncé, Crazy in Love, c'est maintenant dans Sample et Funky sur Chéri FM. Et on se retrouve à tout moment en podcast sur chérifm.fr.

0: Sean Paul qu'on vient d'écouter sur Chéri FM, clairement un des artistes qui nous fait le plus danser depuis les années 2000. Tous ses titres sont des classiques et vous allez pouvoir les voir en live cet été parce qu'il vient pour quelques festivals en France. Dans moins de 10 jours, il sera au Déferlante à Port-Barcarès, le 16 juillet au World Festival à Amber ou encore à Festivada à Rodez le 18. Si vous y allez, vous allez vous régaler. Et nous aussi, on se régale sur Chéri FM puisque la playlist 2000 continue avec Pink, Nio et David Guetta aussi, c'est ça, Chéri FM.
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0: On est en plein cœur de Chérie Summer Party. C'est la playlist 2000 parfaite pour accompagner vos apéros d'été entre amis ou en famille. Vous profitez du beau temps. Vous êtes nombreux là à faire soirée barbecue ce soir avant le début du match. Et oui, ce soir, on est tous derrière les Bleus qui jouent la 8e de finale contre le Paraguay à 23h pour cette Coupe du Monde 2026. Et en parlant de Coupe du Monde, vous l'entendez, Shakira arrive dans la playlist 2000, celle qui a encore une fois fait l'hymne de la Coupe du Monde cette année. Je vous ai aussi prévu Jojo et Blue Boy sur Chérie FM.
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0: vos artistes 2000 préférés. Vous les retrouvez sur Chéri FM, bien évidemment, mais aussi sur scène. Et oui, le week-end prochain, ce sera la Kermesse Festival à Ajaccio avec Chéri FM. Pour nos amis corses ou ceux qui sont partis en vacances là sur l'île de Beauté, et ben la Kermesse Festival, vous retrouvez que des artistes qui ont marqué les années 2000. La Rousseau, les L5, L'Âme, Tragédie ou encore un certain Billy Crawford. Imaginez ça en live, ça va être excellent. D'ailleurs, on se donne un petit avant-goût parce qu'on l'écoute tout de suite, Billy Crawford, dans la playlist 2000. Je vous ai aussi prévu Kavinsky et Avril Lavigne pour terminer. Chéri, ça va repartir.
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0: Alors c'est parti pour Chérie Frenchie de genre 2 heures pour profiter de la playlist de Milan français. Plus facile pour chanter les paroles. On commence avec Jen Ali et 113.
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0: bon samedi avec Chérie FM, premier samedi des vacances d'été. C'est un jour de départ, peut-être que vous êtes en voiture sur la route des vacances. J'espère qu'il n'y a pas trop de monde et que vous n'êtes pas dans les bouchons. Au pire, c'est pas très grave, avec la playlist des 1000, promis, le trajet passe toujours plus vite. En plus, on est en plein Chérie Frenchie, donc ça va être le moment pour vous d'improviser un petit karaoké avec tout le monde dans la voiture là. Par exemple, sur ce titre de Zao et Sean Paul, par exemple, je suis sûre que vous le connaissez encore par cœur. Je vais être sympa, moi je vais pas chanter. On l'écoute tout de suite sur Chérie FM. Il y a Stromae et le duo iconique Jam Samel Bent qui arrive aussi sur Chérie FM.
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Christophe Maé que vous venez d'écouter sur Chéri FM. On l'adore, Christophe Maé. Je sais que vous aussi, cette année 2025 signe son grand retour. D'ailleurs, avec son nouvel album Fête foraine et une nouvelle tournée aussi. Alors là, en ce moment, il parcourt un peu les festivals partout. Et à partir de la rentrée là, de septembre, sa tournée des grandes salles commence. D'ailleurs, il y a déjà plein de dates qui sont complètes. C'est fou.

0: 21h de Chéri Frenchy sur Chéri FM. C'est Salomé avec vous. J'espère que vous passez une belle soirée pour que ça continue. Tom Frager et Sayan Tupacou dans la playlist 2000.
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va être en vacances depuis hier et une autre qui a pris des vacances, c'est Séverine Ferrer. Mais pas de panique, vous la retrouvez dès la rentrée sur Chéri FM avec tous ses titres préférés et ses anecdotes. Et si elle vous manque trop là cet été, n'oubliez pas, vous pouvez la retrouver dans les épisodes de Nos années 2000 qui sont tous en podcast sur chérifm.fr ou sur l'appli Chéri FM. Elle a reçu plein d'artistes qui ont marqué les années 2000. Allez écouter ça. Et nous, c'est Robbie Williams qu'on écoute tout de suite dans la playlist 2000. Il y a Stomy Bugsy et Naughty qui arrivent aussi, c'est Chéri Frenchy sur Chéri FM.

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0: très belle soirée avec Chérie FM. Elle nous a fait une surprise hier. Céline Dion a sorti un nouveau titre. On ne l'arrête plus, Céline Dion. Après l'annonce de ses concerts à Paris, puis l'ajout de nouvelles dates et là encore la sortie d'un nouveau titre, ben nous on est contents. Dites-nous d'ailleurs si vous allez la voir en concert. Céline Dion, son nouveau titre, c'est tout de suite qu'on l'écoute sur Chérie FM, bien sûr.
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0: c'est Salomé avec vous sur Chéri FM. Je suis trop contente de vous accompagner ce soir. Il nous reste encore quelques minutes de Chéri Frenchy. Profitons-en pour chanter à fond tous ces titres en français qu'on adore. J'espère que vous passez une bonne soirée. D'ailleurs, venez nous dire ce que vous faites un peu là sur le réseau de Chéri FM. Allez, on monte le son. La playlist 2000 continue avec Nadia. Celle-là, moi, en tout cas, je vais la chanter à fond dans le studio, ça c'est sûr. Il y a Rof et Asia qui arrivent aussi dans la prochaine demi-heure de musique non-stop, c'est sur Chéri FM.
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1: Chéri FM, elle est de retour cette année avec un nouvel album de reprise en hommage à la grande Dalida. C'est Jennifer, grande gagnante de la Starac 1, on l'adore sur Chéri FM. Et elle accompagne cet album d'une tournée.

Ah, on adore les titres des années 2000 sur Chéri FM. Et il y en a une qui les a marqués, les années 2000, notamment en jouant le rôle de Hannah Montana. Vous l'avez deviné, je vous parle de Miley Cyrus. Et bien, il y a quelques jours, elle a eu un beau cadeau. Madel a décidé de faire une Barbie à son effigie. Ça, c'est quand même très, très stylé. Et bien, vous savez quoi, moi, je suis une adulte et j'ai quand même très, très envie de l'acheter, cette Barbie. Je suis à deux doigts de craquer. Miley Cyrus, justement, on va l'écouter dans la playlist 2000. Je vous ai aussi prévu Dante Thomas ou encore les Backstreet Boys. C'est maintenant sur Chéri FM.

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0: 23h, les Bleus se préparent pour ce 8e de finale et nous on se prépare pour la suite de la playlist 2000 avec Nelly Furtado, Christophe Maé et Miley Cyrus.
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1: Vous écoutez Chéri FM peut-être en voiture, parce que oui, ça y est, c'est les vacances, donc peut-être certains ont décidé de faire la route de nuit, comme ça il y a un peu moins de bouchons, c'est un peu plus pratique, vous profitez de la playlist 2000 sur les routes un peu vides. C'est très sympa, je vous donne aussi des nouvelles un peu du match là, des Bleus, ce huitième de finale, écoutez, toujours 0-0. On espère qu'on va gagner cette rencontre. En attendant, on continue cette playlist 2000, il va y avoir...

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0: très belle fin de soirée avec Chérie FM. Elle a fait sa première date de sa tournée des festivals en France ce soir au Main Square Festival à Arras. C'est Katy Perry qui a posé ses valises en France cet été. D'ailleurs, on vous a mis des petites images, là, des petites vidéos en story du compte Insta de Chérie FM de ce show de ce soir. Allez donc voir ça. Et elle sera aussi par exemple à Musilac à Aix-les-Bains dimanche prochain. Katy Perry qu'on écoute tout de suite. Ah là là, ça en live, ça doit être fou. Allez, Katy Perry, vous l'écoutez dans la playlist des mille aux côtés de Ciara et Tayo Cruz sur Chérie FM tout de suite.
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0: adoré passer cette soirée avec vous sur Chéri FM. Il est minuit, la playlist 2000 continue avec Edouard Maya et avec Francky tout de suite sur Chéri FM. Bonne nuit.
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